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je suis heureux de vous accueillir dans mon émission La France en chanson, consacrée aujourd'hui à Nana Mouskouri, chanteuse et femme politique grecque. Je vous parlerai de sa vie, de ses passions, de ses engagements, et surtout nous écouterons nombreuses de ses chansons. Place à l'une des premières chansons de Nana Mouskouri.

Nada Mouskouri naît le 13 octobre 1934 en Grèce, sous le nom de Johanna Mouskouri. Âgée de 3 ans, quand toute la famille déménage à Athènes, son enfance est marquée par l'occupation de la Grèce par les troupes de l'Allemagne nazie de 1941 à 1944, d'autant que son père s'engage dans un mouvement de résistance à Athènes. À 12 ans, Nada Mouskouri commence à prendre des leçons de chant, de piano et d'harmonie. Enfant, elle écoutait à la radio des chanteurs comme Frank Sinatra, Ella Fitzgerald, Charles Trenet et Édith Piaf. Elle entre à 16 ans au conservatoire à Athènes pour une formation à la musique classique et au chant lyrique.

À l'automne 2011, Nana Mouskouri raconte qu'elle devait chanter à l'amphithéâtre d'Espidor avec d'autres étudiants du conservatoire. Mais à son arrivée, elle se vit interdire de participer au spectacle en raison de sa participation à un groupe de jazz. Elle chante du jazz dans les boîtes de nuit en privilégiant le répertoire d'Ella Fitzgerald et en 1957, elle enregistre sa première chanson « Fascination » en grec et en anglais.

En 1959, Nana Mouchkouri interprète « Quelque part mon amour existe » lors du premier festival de la chanson grecque. Elle remporte le premier prix et commence à se faire remarquer. En 1960, elle remporte le premier prix au festival de la chanson méditerranéenne avec « Réveille-toi, mon amour ».

En 1961, Nana Mouskouri réalise en allemand la bande originale d'un documentaire sur la Grèce, Rose Blanche d'Athènes. Traduite, elle devient l'une de ses chansons emblématiques. Durant sa carrière, Nana Mouskouri enregistre plus de 1550 chansons différentes dans plus de 200 albums, dans au moins 12 langues, dont le grec, le français, l'anglais et l'allemand.

En 1963, elle représente le Luxembourg avec « À force de prier » au concours de l'Eurovision de la chanson où elle se classe huitième.

De 1968 à 1976, Nana Mouchkouri anime sa propre émission de télévision qui en fait une personnalité très populaire, se distinguant en raison des lunettes à monture noire. Entre 1971 et 1974, elle vend en France au moins 200 000 albums annuels et on estime le total de ses ventes à 15 millions. En 1982, Nana Mouchkouri interprète au pied du mur de Berlin la chanson « Je chante avec toi, liberté ».

Avec Mireille Mathieu, Karine Schéril et Michel Thor, elle est la quatrième à chanter en français les titres du groupe suédois ABBA, et elle chante la même année le générique de la série télévisée américaine « L'amour en héritage ».

Elle aborde divers genres musicaux tout au long de sa carrière, successivement ou simultanément. Folklore, jazz, pop, classique avec Verdi et Mozart, ou Karloff, dont elle reprend un extrait de sa cantate Carmina, Burina, sous le titre de Ave Verum.

En 1991, elle apparaît dans la comédie musicale Le cadeau de Noël, où elle interprète l'enfant au tambour en duo avec Dorothée. En 1993, l'UNICEF lui confie une mission diplomatique.

Nana Mouskouri est élue au Parlement européen, où elle y siège de 1994 à 1999, date à laquelle elle ne se représente pas. L'une des raisons est qu'elle est pacifique. En 2004, un coffret intégral de son travail en français, incluant un livret écrit et illustré par Nana Mouskouri. En 2005, elle entreprend une tournée d'adieu internationale et le 25 novembre 2007, elle donne un concert d'adieu à Paris.

Toutefois, Nana Mouchkouri vit mal cette retraite qui provoque chez elle un sentiment d'inutilité et de désespoir et décide donc de revenir à la scène en octobre 2013. En 2014, sort l'opus Happy Birthday Tour, accompagné de 2013 à 2015 d'une grande tournée qui l'a conduit aux quatre coins du monde. En 2018, Nana Mouchkouri sort un nouvel album, Forever Young, constitué de reprises de morceaux comme Sa jeunesse de Charles Aznavour, dit Quand reviendras-tu de Barbara.

En 2018, à la suite de la démission de Nicolas Hulot, Nana Mouskouri signe avec Juliette Binoche la tribune contre le réchauffement climatique, parue à la une du journal Le Monde, avec pour titre l'appel de 200 personnalités pour sauver la planète.

Le 26 avril 2024, Nana Mouskouri interprète la Marseillaise en direct d'Athènes dans le cadre du lancement des festivités liées aux Jeux Olympiques d'été de 2024.

L'immense carrière de Nana Mouskouri pourrait être mesurée, si nous le voulions, au nombre de disques d'or reçus. 17 en France, 13 au Canada, 6 en Allemagne, 5 en Espagne, 4 au Royaume-Uni, 2 aux Pays-Bas et 2 en Argentine.

Merci d'être resté à ma compagnie pour le concert de Nana Mouskouri. Je vous dis à très bientôt pour une nouvelle émission de La France en chanson.

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